Mesdames et messieurs, bonjour. Bienvenue sur le vol AF 247 à destination de Paris. Le commandant et son équipage vous souhaitent un bon voyage.